0: parece un farfisa italiano,
1: ¿verdad?
0: Un voz continental.
1: De los que hacían música de iglesia.
0: Sí, eso, un órgano, un voz continental.
1: Sí, sí, es verdad, de la época también. Bueno, pues venga, que estamos aquí ya sacándole hasta los instrumentos a las canciones, Luis. Vamos con la última.
2: Sí, sí, ¿os acordáis de lo que decía Juan Ramón, no?
1: ¿Qué decía?
2: No toquéis la rosa, ¿no?
1: No.
2: No toquéis la rosa, que hay que dejarla tal como está, ¿verdad?
1: Sí.
2: Pues igual, ¿no? Estos arreglos son maravillosos y cuando se hacen versiones nuevas de estas canciones no suenan igual que como cuando se grabaron originalmente.
1: Hombre, claro, es verdad, es verdad. Venga, vámonos. A ver esta.
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1: Vaya voz.
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